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0: Bonjour, écoute, DRFL 101, je suis en compagnie de Philippe. Bonjour Philippe.
1: Bonjour Abdel.
0: Donc, ce sont vos chroniques présentées sur les ondes DRFL 101 pour le compte de Ensemble. Que choisir ensemble, plutôt. Donc, il faut prendre le temps un petit peu de. C'est que choisir maintenant. Que choisir ensemble 37. Donc, la chronique d'aujourd'hui sera consacrée à la marche, le sport malin et pas cher. Donc, Philippe, on nous bassine avec marcher, c'est bon pour la santé, mais quand on a le dos en compote, les genoux en miettes, ou ce qu'on souffle en montant les escaliers, on fait comment?
1: Abdel, tu résumes bien la vie de la plupart d'entre nous. Mais rassure-toi, la marche, c'est comme le café. Même en petite dose, ça fait du bien. Condition de ne pas trop en abuser.
0: Premier cap pratique, j'ai mal au dos. Est-ce que je dois arrêter de marcher ou je fais semblant de ne rien avoir?
1: Tu fais semblant de rien avoir, mais avec finesse. La marche, c'est l'ennemi numéro un pour un mal de dos. Sauf si tu es en pleine crise de lumbago. Là, tu évites de jouer les héros. Tu te tiens droit comme si tu avais une baguette dans le dos, tu serres le ventre comme si tu voulais rentrer dans ton jean de 20 ans et tu marches à ton rythme. Et puis en plus, avec des bâtons de marche nordiques, ton dos, il adore ça.
0: Donc, et ce sont des genoux qui font la grève, par exemple, avec l'arthrose. Est-ce que je dois les laisser tranquilles?
1: Surtout pas. Tes genoux sont comme des ados. Si tu les laisses sans rien faire, ils vont se plaindre encore plus. Donc la marche, c'est leur sport préféré, mais en mode tranquille. Commence par 20-30 minutes, 2-3 fois par semaine. Une marche douce de l'ordre de 4 km par heure. Et tes genoux râlent trop. Si tes genoux râlent trop, tu vas voir le kiné. Il leur fera la morale à ta place.
0: Mais si c'est moi, c'est pire et que je m'y souffle, même en soufflant mes bougies d'anniversaire, je fais quoi?
1: Tu souffles moins fort sur tes bougies. Déjà, blague à part, même avec des poumons capricieux, la marche, ça reste ton allié. Le conseil en or, c'est 10 à 15 minutes par jour, à l'allure d'une tortue en balade. Tu t'échauffes en respirant comme un pro, inspire sur 2 temps, tu expires sur 3. Et tu évites de marcher les jours où l'air est très pollué et en plein milieu de journée caniculaire.
0: Et si j'ai des problèmes d'équilibre, je vais finir par terre, non?
1: Si tu n'essayes pas de danser la salsa en marchant. Sinon, la marche est même super pour retrouver ton équilibre. Le conseil en or, tu prends un copain ou un bâton de marche nordique, ou les deux, et pour t'entraîner, tu fais des exercices simples comme monter et descendre une marche, sans oublier de te tenir le mur au début.
0: Donc, enfin, est-ce qu'il faut vraiment faire 10 000 pas par jour? Parce que moi, à 5 000, je suis déjà en sueur comme un glaçon en plein été.
1: Alors là, les 10 000 pas, c'est le mythe du siècle. En vrai, 7 000, c'est déjà top. L'important, c'est la régularité, c'est pas de battre des records. Hein. À moins que tu ne souhaites finir avec des courbatures d'un marathonien.
0: Donc, on retient que la marche, c'est comme pour tout. On consomme avec modération, mais régulièrement.
1: Oui, exactement. Et surtout, au moindre doute, tu n'oublies pas de consulter ton médecin ou ton kiné. Ces conseils ont été donnés par Aude Kenouac, une cadre kinésithérapeute au centre hospitalier de Gonesse et qui est conseillère de l'ordre des masseurs kinésithérapeutes. Hein. C'est pas moi qui les invente.
0: Donc, vraiment basé sur des professionnels. Donc, merci Philippe de nous présenter. C'est pas anodin. C'est bien d'expliquer que la marche, il faut marcher, faire attention à son corps, écouter son corps et de faire le moins et de faire d'une manière régulière.
1: C'est un fabuleux outil pour soigner, tu vois, beaucoup de choses finalement.
0: Donc merci Philippe de nous préparer cette chronique La marche, le sport malin et pas cher pour le compte de Que choisir ensemble 37 que vous pouvez aller sur le site au niveau national. Plus d'informations, il faut bien se renseigner pour avoir des conseils de ce genre-là. Merci Philippe et à très bientôt sur les ondes TRFL 101.
1: Merci beaucoup Abdel.

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